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0: Alors, on nous a un petit coup d'œil le temps par mardi pour voir qui m'a la situation pour été pour ça en mardi. Mon cause avec Constance, côté bureau météorologie, un petit peu plus bonheur. Et il dit moi qui aujourd'hui nous pouvons gagner un peu la pluie encore. Pareil, moi tu dis hier, encore un peu la pluie, il expectait aujourd'hui. Et ça est pour un petit peu partout avec aussi possibilité l'orage avec éclairs. Divan sorti de la direction sud-est à sud avec une vitesse 20 à 35 km par l'heure et parfois il peut même aller jusqu'à 55 km par l'heure. Alors se fait un petit peu attention là bon matin. Température pointe 27 à 28 degrés centigrades tandis que l'humidité lit il pointe 85 à 90%. La mer pour hésiter à mauvais. Soleil, une finie levée depuis 6h14 et pour coucher tantôt 6h17. Côté concerne mouvement marée, nous pour à partir 8h la beau matin, gagner marée bas 0.8 m, marée haut pour après-midi 10h43 à hauteur 1.7 m et ensuite tantôt 9h36, nous prenons un autre marée bas à hauteur 0.6 m. Alors voilà un petit peu qu'il est temps, il est réservé pour nous pour ça un mardi, la pluie, possibilité l'orage avec éclairs et divan qui est capable arrive même à un maximum 55 km. 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

Messieurs, dames, bonjour et bienvenue pour le résumé des informations pour ce mardi 8 septembre 2026, présenté par Jasmine Talma. Le ministre de l'Éducation, David Pierre, a effectué hier matin une visite dans les écoles primaires et secondaires de Beauvallon, où il a rappelé que la discipline demeure l'une des priorités de son ministère. À cette occasion, il a annoncé le lancement vendredi d'une campagne nationale contre le harcèlement entre les élèves. Depuis le début de l'année, le ministère de l'Éducation a mis en place une série de mesures visant à renforcer la discipline dans les établissements scolaires. Alors que le pays entre dans le troisième et dernier trimestre de l'année scolaire, le ministère commence à mettre en œuvre ces différentes mesures. Elles concernent principalement le port de l'uniforme, la coupe de cheveux et la ponctualité des élèves à leur arrivée à l'école. Concernant les téléphones portables, le ministre Pierre a rappelé qu'ils sont interdits pendant les heures de cours. Leur utilisation peut toutefois être tolérée en dehors des heures de classe lorsque cela est nécessaire. Le tribunal d'instance a repris son enquête sur la disparition de Marvin Asba, porté disparu en juin 2017. Un inspecteur de la section des enquêtes scientifiques de la police a présenté au tribunal des photographies récupérées sur une tablette appartenant à M. Asba. Parmi les images partiellement récupérées figuraient une carte de Bed Buy, des produits de beauté et des sacs à main pour femmes, les portraits d'un homme et d'une femme, ainsi que des bâtiments identifiés comme étant le City Center et Malabar Gold and Diamonds. Le tribunal examine actuellement si ces éléments de preuve permettent d'engager des poursuites pénales. Les Seychelles et Ethiopian Airlines souhaitent renforcer leur liaison aérienne et leur coopération. La ministre des Transports, Véronique Laporte, a tenu une réunion virtuelle avec des hauts responsables de la compagnie aérienne afin de discuter de la poursuite de ses opérations aux Seychelles. La ministre a salué la décision d'Ethiopian Airlines de maintenir ses liaisons quotidiennes malgré les récentes perturbations géopolitiques, alors que d'autres compagnies aériennes avaient réduit ou suspendu leurs vols. La compagnie aérienne a également déployé des appareils plus grands pour répondre à la demande accrue des passagers. Les deux parties soulignent que la fiabilité des liaisons aériennes reste essentielle pour le secteur touristique et l'économie des Seychelles dans son ensemble, alors qu'elles explorent les possibilités d'étendre les liaisons vers des destinations clés. L'Assemblée nationale reprend ses travaux du troisième trimestre aujourd'hui. Lors de sa séance de travail aujourd'hui, la ministre des Transports, des Ports et de l'Aviation civile, Véronique Laporte, répondra à une question parlementaire du chef de l'opposition, Bernard Georges. Monsieur Georges interrogera l'Assemblée sur le don du buggy rouge immatriculé S49084 le 17 août 2026 au nom de Matthew Antonio Patrick Hermini. Il demande à la ministre de bien vouloir indiquer à l'Assemblée l'identité du donateur, la valeur du don et la responsabilité de ce buggy à la digue. Le vice-président Sébastien Pillet sera également présent à l'Assemblée aujourd'hui pour répondre.

0: répondre à plusieurs questions relatives à son portefeuille de ministre des Terres et du Logement, ainsi qu'à d'autres sujets. La ministre des Transports, des Ports et de l'Aviation Civile, Véronique Laporte, devrait également faire une déclaration à l'Assemblée nationale aujourd'hui concernant une mise à jour importante sur Air Seychelles. Par ailleurs, 4 motions sont inscrites à l'ordre du jour de l'Assemblée cette semaine. Dans les nouvelles à l'étranger, les enquêteurs ont récupéré les enregistreurs de vol et des boîtes noires du cockpit d'un avion cargo d'Amazon qui s'est écrasé à l'aéroport international de Miami, mais la priorité reste le sauvetage des victimes. 5 personnes sont décédées et 5 autres ont été grièvement blessées lorsque le Boeing 767-300, exploité par 21 Air, a fait une sortie de piste à son arrivée de San Juan à Puerto Rico. L'appareil a percuté des équipements aéroportuaires, la camionnette d'une entreprise de nettoyage transportant 7 personnes et une Toyota Corolla avant de s'immobiliser hors de la piste. Le Bureau national de la sécurité des transports a indiqué qu'il était trop tôt pour déterminer les causes de l'accident. Les enquêteurs examinent actuellement les systèmes de l'appareil, ses moteurs, l'historique de l'équipage, les données radars, les conditions météorologiques et les mesures de sécurité sur la piste. Un orage violent et des vents forts avaient été signalés à proximité de l'aéroport. 2 pistes sont restées fermées, perturbant davantage le trafic aérien. Amazon et 21 Air ont présenté leurs condoléances et se sont engagés à coopérer pleinement. Et voilà, messieurs, dames, c'est avec cela que nous sommes arrivés à la fin de ce résumé des informations pour ce matin. La salle de rédaction sera de retour à 12h30 pour les informations en créole à la télé et à la radio. Je vous souhaite de passer une très belle journée et de rester à l'abri de la pluie.
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1: 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Tourisme est plus grand pilier économique, CCL, qui produit plus que 70% du GDP pays. 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

Et voilà, auditeurs, que le programme L'Hospitalité est terminé. Pour ça, moi, j'espère que vous appréciez ça, un programme. Et moi, donne nous rendez-vous pour un prochain programme L'Hospitalité encore des mois. Programme L'Hospitalité est réalisé et présenté par Michel Victor pour Radio Cécile. Au revoir.

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2: 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Mamzelle de nuit.

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km au volcan, dans le couloir des plaines et sur les crêtes exposées. La Russie et la Corée du Nord ont inauguré ce lundi leur première liaison routière, un pont d'un kilomètre de long traversant le fleuve Tumen. L'ouvrage devait faciliter les échanges commerciaux entre les deux pays. L'ouvrage vient supplanter le seul lien physique qui existait jusqu'ici entre les deux pays, un vieux chemin de fer de la fin des années 1950. La Russie et la Corée du Nord ont inauguré le pont par visioconférence, a annoncé le gouvernement russe dans un communiqué saluant le lancement de cette première liaison routière. Le pont traverse le fleuve Toumanian, connu aussi comme le fleuve Tumen, qui marque la frontière entre la Corée du Nord, la Chine et la Russie dans l'extrême-orient. Donald Trump publie une carte des États-Unis englobant le Mexique, le Canada et les Antilles françaises. Énième provocation ou simple erreur, Donald Trump a publié sur son réseau social Truth une carte représentant une grande partie de l'Amérique du Nord et des Caraïbes sous les couleurs du drapeau américain sur fond de tension avec le Mexique et le Canada. En plus de ces deux pays, le visuel englobe notamment le Groenland, le Cuba ou encore l'Islande. Mais plusieurs territoires français, dont la Martinique, la Guadeloupe, Saint-Barthélemy, Saint-Martin et Saint-Pierre-et-Miquelon, apparaissent également intégrés à l'espace représenté aux couleurs américaines. La publication de cette carte survient quelques heures avant les menaces du chef d'État américain envers le constructeur aéronautique canadien Bombardier, affirmant qu'il ne pourrait plus vendre ses appareils aux États-Unis sans les fabriquer sur le sol américain. Et enfin, Harry et Meghan, de retour au Royaume-Uni, la mise au point du roi Charles III sur leur statut officialisé dans une lettre. Selon la lettre officielle rédigée au nom du roi, les visites du prince Harry et Meghan, de retour en Angleterre, ne doivent pas être considérées comme

des engagements royaux. Ils n'ont plus de titre royaux. Les Sussex ont quitté les États-Unis après 6 ans d'exil pour revenir dans le pays natal du fils cadet de Charles III, sans pour autant renouer avec la famille royale. Ils restent considérés comme des citoyens agissant à titre privé et non pour le compte de la famille royale, selon une lettre officielle rédigée au nom du roi. Avant de terminer, passons au titre. La State House a fait des nominations. Le nouveau procureur général s'est rendu au bureau du registraire général. Les gardes-côtes ont réceptionné un avis qui permettra aux forces de défense de répondre plus rapidement à toute demande. En sport, 21 nageurs séchellois ont représenté notre pays au championnat africain de la zone 4. La Russie et la Corée du Nord inaugurent leur premier pont routier. Donald Trump publie une carte des États-Unis englobant le Mexique, le Canada et les Antilles françaises. Harry et Meghan de retour au Royaume-Uni. Voilà, ainsi s'achève l'actualité. Merci de votre attention. Agréable fin de journée à tous et à toutes.

0: Mais voilà, c'était les infos en français qui a été présentées pour vous par Nolis Rose Wawo. Et il est déjà 12 minutes après 17 heures. 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
3: Secteur sud-sud-ouest et ouest. La Réunion y actuellement bay alerte zone pour l'inondation l'eau bonne la côte. Bonne gros la roule dans site peut graduellement arrive l'eau la côte Sazil, accompagné par des vents qui peuvent venir de plus en plus fort. La roule continue intensifier pendant la zone pour arriver jusqu'à 5 mètres au terre pendant la nuit hier. Bonne gros la roule expecté l'eau la côte, particulièrement depuis la côte Sid Sauvage jusqu'à Pointe des Galets dans Noas. D'après Météo France, bonne gros la roule expectée arrive jusqu'à 8 à 9 mètres au terre dans la région sud sauvage et pointe des galets. Bonne rafale d'ivant, 70 à 75 km par heure, expectée entre Saint-Pierre et la pointe trois bassins. 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
0: Avant de terminer, bulletin, nous passons aux prévisions des temps pour ça pour 5-24 heures de temps. 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Tantôt pour niaiser avec l'appli, la possibilité de l'orage et des éclairs. Divancy des pouvant avec un vitesse 20 à 45 km par heure. La mer pour modérer. Demain pendant l'appli. Divancy des pouvant avec un vitesse 20 à 45 km par heure. La mer pour modérer. Mouvement marée, marée bas pour niveau 36 la soir, hauteur 0.6 mètres. Marée haut pour 3h37 demain grand matin, hauteur 1.4 mètres. L'autre marée bas pour niveau 13 demain beau matin, hauteur 0.7 mètres. Et l'autre marée haut pour 3h35 demain après-midi, hauteur 1.7 mètres. Pardon. Soleil pour lever 6h14 et pour coucher 6h17. 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

0: Et oui, nous présentons nos premiers programmes pour la soirée. Ça, c'est mon parcours professionnel. Bonne écoute.
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0: Dans le dernier programme, nous avons sens à prendre un pile au parcours professionnel des travailleurs de l'hôtel Constance Filia pour le groupe. Et ça, c'est M. Christophe Bell et Miss René Laoui. Aujourd'hui, nous pourrons faire visite à la SBC House d'Unionville. Nous pourrons gagner sens de avec des madames qui travaillent beaucoup l'année à la SBC. Pour commencer, nous faisons direction à la section finance.
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0: 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Nous avons Miss Jennifer Adonis de la section finance qui travaille pour plusieurs années avec SBC et qui raconte nous un peu de son parcours.
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0: En quittant Miss Jennifer Adonis, nous continuons nos visites et nous arrivons au bureau député, chef exécutif.
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2: nous permet de servir. Tu avais fait une breaking news avec TV et les autres médias pour servir. Alors, nous avons besoin de nous qui servir. Nous sommes capables, en même temps aussi, de servir ce système qui a

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0: 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Je donne nous rendez-vous encore dans un mois pour un autre programme. Jusqu'à ce qu'il nous rejoigne, bonne continuation avec Radio CCL. Au revoir.
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6: 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Nous l'avons 13 minutes après 8h, nous posons un programme pour passer 8h30. Ça, c'est la musique nos îles. 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

0: 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Ça c'est la musique nous il. 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

0: La quiz?
1: Oui.
0: Ok. Okay. Nous sommes en appel.
1: Soufflez-y.
0: Là, laissez souffler, oui, oui. La vie de... Et voilà,

0: Est-ce que satisfait?
1: Oui.
0: Ça veut dire qu'elle n'a pas speech pour arrêter de causer.

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Encore un numéro en français de Vicky Liandos. Après toi.

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0: 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Quand divin ravasé, venez essayer barrer. Quand l'âme dévidée, venez essayer consoler. 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